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2: Vous montrez quelque chose de ce que vous avez composé?